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1: Il est 6h. 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
2: Et voici l'horoscope de ce jeudi. Nous sommes le 14 mai. On fête l'Ascension et les Mathias. Les béliers, un véritable regain de passion se dessinera, ravivant le désir et la complicité. Taureau, soyez plus diplomate au bureau si vous souhaitez préserver une ambiance harmonieuse. Les gémeaux, ne vous laissez pas distraire par des considérations secondaires. Cancer, vous préservez votre équilibre intérieur. Les lions, si vous êtes célibataire,

sur le projet qui vous tient le plus à cœur. Scorpion, des élans sensuels seront à savourer pleinement, sans retenue. Les Sagittaires, vous ressentez le besoin de prendre des vacances tout en sachant que ce n'est pas le bon moment. Les Capricornes, en proposant une réunion où chacun pourrait s'exprimer, vous

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1: La météo pour ce mercredi 13 mai, dégradation pluvieuse près de la Manche, des averses sur le piémont pyrénéen, le temps sera calme ailleurs mais nuageux et frais. Les températures pour ce mercredi matin, 7 degrés sur Strasbourg, 8 à Lille et Orléans, 9 degrés pour Cherbourg, Paris et Brest, 9 également pour Lyon, 11 degrés à Toulouse, 11 également pour Marseille, 13 à Bordeaux, Bastia, Ajaccio, Perpignan et 14 degrés pour Nice. Et pour ce mercredi après-midi, entre 14 et 17 degrés sur une moitié nord, il fera 14 en Bretagne et en Normandie, 14 sur l'Île-de-France et les Hauts-de-France, jusqu'à 17 en Alsace. Dans la moitié sud, entre 16 et 21 degrés. Il fera 16 degrés en Nouvelle-Aquitaine, 18 dans la vallée du Rhône et sur l'Occitanie, 19 en Corse et entre 20 et 21 degrés le long de la Méditerranée.
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1: Et voici l'horoscope de ce jeudi, nous sommes le 14 mai, on fête l'Ascension et les Mathias. Les Béliers, un véritable regain de passion se dessinera, ravivant le désir et la complicité. Taureau, soyez plus diplomate au bureau si vous souhaitez préserver une ambiance harmonieuse. Les Gémeaux, ne vous laissez pas distraire par des considérations secondaires. Cancer, vous préservez votre équilibre intérieur. Les Lions,

0: Les élans sensuels seront à savourer pleinement, sans retenue. Les Sagittaires, vous ressentez le besoin de prendre des vacances tout en sachant que ce n'est pas le bon moment. Les Capricornes, en proposant une réunion où chacun pourrait s'exprimer, vous enverrez un signal d'ouverture et de respect mutuel.
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Grand Prix de l'Eurovision avec un premier amour. Un succès qui en appelle d'autres puisqu'Isabelle Aubray triomphe avec deux amants dans la ville, la Fanette, l'été perdu, nuit et brouillard, rêve mon rêve

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2: Et en ce mercredi 13 mai, bonne fête aux Roland. Les béliers, vous vous sentirez bien dans votre peau et prêt à partir à la recherche de l'âme sœur.
3: Taureau, votre course vers le succès risque d'être encore quelque peu ralentie par des influx planétaires.
4: Les gémeaux, c'est le moment de faire des projets à long terme.
5: Cancer, une mauvaise surprise pourrait déstabiliser votre budget.

situations qui les impliquent d'une manière ou d'une autre. Les scorpions, pourquoi faire simple quand on peut faire compliqué? On dirait que c'est votre nouvelle devise. Les sagittaires, l'ambiance familiale sera particulièrement agréable et détendue. Les capricornes, vos rapports de couple risquent d'être médiocres.

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2: Bonjour à tous, aujourd'hui gros plan sur Craig David. Craig David voit le jour en 1981 en Angleterre. Il est sensibilisé à la musique depuis qu'il est tout petit car son papa, qui exerce le métier de charpentier, est musicien à ses heures perdues. Il joue en effet de la basse dans un groupe de reggae. C'est ainsi que le jeune homme, alors âgé de seulement 14 ans, commence à écrire ses premières chansons. C'est à cette même époque qu'il devient DJ et après avoir officié derrière des platines dans une radio pirate, puis dans un bar, il est embauché dans une discothèque et commence à faire un nom. À cette même époque, il remporte un concours de chant où il présente une cassette et ses compositions intitulées I'm Ready, reprise de la face B d'un titre de Eric Clapton. Le premier album de l'artiste, Born to Do It, sort en 2000 et rencontre un franc succès avec notamment 70 000 exemplaires vendus dès le premier jour. Avec cet opus, il reçoit ses premières récompenses. Le chanteur sort plusieurs autres albums par la suite, notamment en 2002, en 2005 ou encore en 2006 et 2016. Côté vie privée, Craig David est une personne engagée. Il est notamment ambassadeur d'une bonne volonté contre la tuberculose. On se retrouve très vite avec d'autres infos.
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Des nuits sans Kim Wilde ou de Belle Île en mer, enregistré en 1985. 3 ans s'écoulent et Woolsey reprend le flambeau avec Le Soleil Donne, puis Le Rêve du Pêcheur paru en 1992. Loin de se satisfaire de ce rythme piano-piano, le chanteur prête entre deux albums ses talents de compositeur à l'ami Souchon. J'ai 10 ans, bidon, allô maman bobo, jamais content, la balade de Jim, c'est comme vous voulez, Faust et les regrets immédiats.

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1: Il est 7h. 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
2: Et voici l'horoscope de ce jeudi. Nous sommes le 14 mai, on fête l'Ascension et les Mathias. Les béliers, un véritable regain de passion se dessinera, ravivant le désir et la complicité. Taureau, soyez plus diplomate au bureau si vous souhaitez préserver une ambiance harmonieuse. Les gémeaux, ne vous laissez pas distraire par des considérations secondaires. Cancer, vous préservez votre équilibre intérieur. Les lions,

0: votre énergie sur le projet qui vous tient le plus à cœur. Scorpion, des élans sensuels seront à savourer pleinement, sans retenue. Les Sagittaires, vous ressentez le besoin de prendre des vacances tout en sachant que ce n'est pas le bon moment. Les Capricornes, en proposant une réunion où chacun pourrait s'exprimer, vous enverrez un signal d'ouverture et de respect.
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1: Et ce jeudi 14 mai, les courses ont lieu sur l'hippodrome de Longchamp.

0: Voici les favoris du jour. Le 8, Isnoville. L'As, Omicron. Le 11, City Babe. Le 10, Freja. Le 6, The Shadow. On complète cette combinaison avec le 15, Tanto Mille. Le 12, Elusive Bellardo. Et le 3, La Mandala. Notez le 8, L'As, le 11, le 10, le 6, le 15, le 12 et le 3. Le jeu simple avec le 8 gagnant, là c'est le 11 en placé. 8, As, 11, 10, 6, 15, 12 et 3. Bonne chance et à demain.
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1: Et voici l'horoscope de ce jeudi, nous sommes le 14 mai, on fête l'Ascension et les Mathias. Les béliers, un véritable regain de passion se dessinera, ravivant le désir et la complicité. Taureau, soyez plus diplomate au bureau si vous souhaitez préserver une ambiance harmonieuse. Les gémeaux, ne vous laissez pas distraire par des considérations secondaires. Cancer, vous préservez votre équilibre intérieur. Les lions, si vous êtes célibataire, une rencontre marquante pourrait s'inviter dans votre vie sentimentale et bouleverser vos repères. Les vierges, une démarche facilitera la coopération et allégera la tension. Balance, vous devrez concentrer toute votre énergie sur le projet qui vous tient le plus à cœur. Scorpion, des élans sensuels seront à savourer pleinement, sans retenue. Les sagittaires, vous ressentez le besoin de prendre des vacances tout en sachant que ce n'est pas le bon moment. Les capricornes, en proposant une réunion où chacun pourrait s'exprimer, vous enverrez un signal d'ouverture et de respect mutuel.
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réinventé le rock, on a au moins des idées pour le mettre en musique. Le single est un carton qu'on ne se lasse pas de réentendre. L'année suivante, il signe son premier album, Bubble Star. Puis le tube Cœur Grenadine le place définitivement en haut des charts. Vient ensuite le tour de Désir Désir, en tandem avec Véronique Jeannot, Des Nuits sans Kim Wilde ou de Belle Île en Mer, enregistré en 1985. 3 ans s'écoulent et Woolsey reprend le flambeau avec Le Soleil Donne, puis Le Rêve du Pêcheur paru en 1992. Loin de se satisfaire de ce rythme piano-piano, le chanteur prête entre deux albums ses talents de compositeur à l'ami Souchon. 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
0: 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Et si on en parlait, la Minute Santé.
1: Le cancer de la vessie reste encore méconnu alors qu'il touche chaque année des milliers de personnes en France. Professeur Yann Neuzillet, vous êtes urologue à l'hôpital Foch à Suresnes et vice-président de l'Association française d'urologie. Alors comment définir simplement cette maladie et qui est le plus concerné ?
2: Eh bien, le cancer de la vessie est un cancer qui se développe à partir de la muqueuse interne des voies urinaires. Et depuis cette superficie intérieure, va aller en profondeur envahir progressivement les différentes couches de la paroi vésicale, notamment son muscle, et puis ensuite donner des ganglions métastatiques, voire des métastases viscérales. C'est vraiment un cancer qui est sous-estimé. Ça concerne environ 25 000 nouveaux patients par an. Ça représente le cinquième cancer en France. Ce sont principalement des hommes qui sont touchés, 5 fois plus que des femmes. La moyenne d'âge au diagnostic est 70 ans. C'est une maladie qui évolue assez rapidement, c'est pour ça qu'il ne faut pas retarder le diagnostic.
1: Et quel est le principal facteur de risque ?
2: Le principal facteur de risque ainsi inhalé, c'est le tabac, avec les carcinogènes que l'on connaît pour le cancer du poumon, mais qui sont tout aussi impliqués dans la carcinogénèse principalement vésicale. Et il y a d'autres facteurs de risque plus rares, professionnels, qui sont des dérivés d'hydrocarbures volatiles. Le cancer de la vessie est un cancer fréquent, donc il ne faut pas méconnaître les symptômes pour ne pas retarder le diagnostic et ainsi optimiser le pronostic.
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2: Bonjour à tous. Aujourd'hui, gros plan sur Craig David. Craig David voit le jour en 1981 en Angleterre. Il est sensibilisé à la musique depuis qu'il est tout petit, car son papa, qui exerce le métier de charpentier, est musicien à ses heures perdues. Il joue en effet de la basse dans un groupe de reggae. C'est ainsi que le jeune homme, alors âgé de seulement 14 ans, commence à écrire ses premières chansons dans un groupe de reggae. C'est ainsi que le jeune homme, alors âgé de seulement 14 ans, commence à écrire ses premières chansons

0: vendu dès le premier jour. Avec cet opus, il reçoit ses premières récompenses. Le chanteur sort plusieurs autres albums par la suite, notamment en 2002, en 2005 ou encore en 2006 et 2016. Côté vie privée, Craig David est une personne engagée. Il est notamment ambassadeur d'une bonne volonté contre la tuberculose. On se retrouve très vite avec d'autres infos.
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1: Il est 9h.
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1: Et voici l'horoscope de ce jeudi. Nous sommes le 14 mai. On fête l'Ascension et les Mathias. Les béliers, un véritable regain de passion se dessinera, ravivant le désir et la complicité. Taureau, soyez plus diplomate au bureau si vous souhaitez préserver une ambiance harmonieuse. Les gémeaux, ne vous laissez pas distraire par des considérations secondaires. Cancer, vous préservez votre équilibre intérieur. Les lions, si vous êtes

0: énergie sur le projet qui vous tient le plus à cœur. Scorpion, des élans sensuels seront à savourer pleinement, sans retenue. Les Sagittaires, vous ressentez le besoin de prendre des vacances, tout en sachant que ce n'est pas le bon moment. Les Capricornes, en proposant une réunion où chacun pourrait s'exprimer, vous enverrez un signal d'ouverture et de respect mutuel.
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1: Bonne journée.
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1: Il est 10h. 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

parfois, hein, faut pas forcer. Hein. Quand une relation n'avance plus, en fait, quand ton cœur ne bat plus, faut savoir partir. C'est pas de la lâcheté, hein, c'est juste du respect. Du respect pour soi et pour l'autre. Il vaut mieux s'éloigner que continuer à se déchirer. Parce qu'en vrai, là,

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2: les objets connectés.
3: Bonjour à tous, dans l'actualité, objets connectés, la prochaine révolution industrielle sera visuelle. Dans de nombreux secteurs, la vision assistée par ordinateur permet déjà d'analyser des images en temps réel pour automatiser par exemple des inspections, détecter des anomalies et accélérer la prise de décision. Avec en prochaine étape en ligne de mire de décision, avec en

0: révolution plus discrète pourrait transformer profondément l'économie. L'intelligence artificielle qui observe le monde réel. Pendant longtemps, l'IA a en effet surtout traité du texte, des chiffres ou encore des bases de données. Aujourd'hui, elle commence donc à interpréter ce que captent les caméras. Cette technologie appelée vision par ordinateur repose sur des modèles de deep learning, principalement des réseaux de neurones convolutifs et plus récemment des architectures de type vision transformer appelées VIT. Ces modèles sont entraînés sur des millions d'images annotées et permettent donc à des systèmes d'analyser automatiquement des images ou des vidéos pour reconnaître des objets, détecter des défauts ou même comprendre une situation. Autrement dit, la machine apprend à regarder et à interpréter ce qui se passe dans le monde réel. Dans de nombreux secteurs, cette capacité ouvre des perspectives concrètes. La gestion de flotte automobile en constitue un exemple accessible lorsqu'un véhicule est restitué. Des pipelines d'inférence exécutées en edge computing ou encore dans le cloud analysent automatiquement les images capturées pour détecter rayures, bosses ou encore défauts de peinture. La puissance de la vision assistée par ordinateur tient donc à sa capacité de généralisation à tout environnement où une caméra peut observer un processus. L'un des apports stratégiques de la vision par ordinateur est qu'elle ne se limite pas à identifier un défaut. Elle déclenche une action, une anomalie classée sur un modèle de classification multiclasse peut générer automatiquement un ticket, activer une commande dans l'ERP, déclencher également une approbation ou alerter une astreinte. Pour les équipes IT, cela soulève donc une question d'architecture concrète. Comment exposer ses capacités de vision à l'échelle de l'organisation? Si la vision par ordinateur permet déjà d'analyser et d'identifier des anomalies, elle s'inscrit progressivement dans des architectures systèmes plus larges. Imaginons par exemple une chaîne complète. Une caméra détecte une pièce défectueuse sur un véhicule ou un équipement. Le module de vision par ordinateur analyse donc cette image, classe l'anomalie et publie un événement dans un bus de messages. Ensuite, un autre logiciel orchestré via une plateforme d'automatisation déclenche alors automatiquement une commande de pièces de rechange. La livraison est planifiée et un robot ou un système automatisé effectue directement le remplacement. On se retrouve très vite pour vous parler d'autres objets connectés.
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0: l'As Omicron, le 11 City Babe, le 10 Freja, le 6 The Shadow. On complète cette combinaison avec le 15 Tanto 1000, le 12 Elusive Bellardo et le 3 la Mandala. Notez le 8, l'As, le 11, le 10, le 6, le 15, le 12 et le 3. Le jeu simple avec le 8 gagnant, l'As et le 11 en placé. 8, As, 11, 10, 6, 15, 12 et 3. 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
1: Il est midi.
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2: Nous allons parcourir l'histoire de Les Aiglons.
3: Il y a plein de personnes qui connaissent Les Aiglons, mais qui n'ont jamais vu Les Aiglons sur scène. Donc ce soir, on va essayer de mettre le paquet.
2: Soutout, soutout, avec beaucoup d'amour. Ok.
4: Je vous assure que ce soir, c'est le feu. C'est le feu.
2: Et vous allez vous rapprocher.
5: L'émotion, elle est très forte, d'autant plus qu'on a, on a le ressenti des ultramarins, des parents qui viennent pour nous dire que bon, ce soir on casse tout, on va les faire danser, on va s'amuser, comme on sait le faire en Guadeloupe et un peu partout.

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Et puis, quand je suis revenu de mon service militaire, j'ai créé le groupe Les Vicomtes avec mes frères. Mais vous dire comment j'ai le créé, pourquoi j'ai le créé, c'est la passion de la musique que j'avais depuis tout petit. Parce qu'à cette époque, on chantait la musique de Johnny Hallyday, la musique de la Colombie, du Venezuela. Et finalement, après, on nous demandait de venir jouer dans les concours. Et on a vu que l'orchestre prenait de l'ampleur. Donc en 1970, on a nommé l'orchestre le nom des Aiglons. On ne pouvait pas dire les Aigles parce qu'on n'était pas encore assez grand. Donc on a donné les petits des Aiglons.

0: Le cerveau, c'est un titre emblématique de l'orchestre Lizio, au même titre que Cuisse, que tout le monde connaît. Mais en fait, c'est le chef d'orchestre, M. D'Alexis, qui a composé ce titre.
1: Moi, j'aime beaucoup le cerveau, parce que c'est une musique qui a beaucoup de travail avec les gens qui ont joué avec moi sur cet album, comme Jules Floreau, Philippe Dillot, il y a pas mal de musiciens. C'est un titre qui reste dans mon cœur et que je n'oublierai jamais, parce que c'est le cerveau, pour moi, c'est le type des aiglons. C'est le type phare des

physique est qualifiée de Cadas Magma, parce que nous sommes hébergés sur le pied de la Soufrière. Et on est entouré avec les groupes folkloriques, comme Vukoum et les groupes Carnavalex. Donc, on est beaucoup inspiré par ces sons de tambour et de calebasse et de chacha, parce que ce n'est pas ni cadence campa, ni le compas. C'est du cadence magma. Nous avons un rythme particulier qui est à nous. Ça s'appelle cadence magma. C'est le magma de la Soufrière.

musique haïtienne, ça nous a influencé, oui et non, parce que la musique haïtienne jouait à l'époque avec un saxo alto et de la guitare. Nous, quand nous sommes nous apparus, nous, on avait trombone, synthétiseur. Donc les Aiglons ont révolutionné la musique haïtienne et jusqu'à présent, on est très très bien placé parce que les Haïtiens nous apprécient énormément. Bien placé parce que les Haïtiens nous apprécient énormément.

0: Le gros titre qui a balancé les aiglons à un échelon, c'est le titre Cuisse. C'était l'album primé.
1: Pour ne rien vous cacher, les gens n'attendent que Cuisse et Le Cerveau dans tous nos concerts. C'est obligatoire d'interpréter au moins ces deux-là. Le reste, ils vont s'amuser, ils connaissent, mais ces deux-là, c'est les deux titres qui ont vraiment mis l'orchestre sur les rails.
2: Est-ce qu'elles ont parlé pour Cuisse là? J'accute. Petit cuisson. Il faut pas

0: Les égaux, c'est une histoire de famille. Parce que c'est le fils.
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2: Il est 13h.
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2: Bonjour à tous, dans l'actualité cinéma du jour, on parle de la sortie du film Le Vertige dans les salles de cinéma à partir du 10 juin prochain. Nouvelle comédie à découvrir, signée Quentin Dupieux, avec notamment Jonathan Cohen, Alain Chabat et Anaïs Demoutier. Jacques se rend chez son ami Bruno pour lui annoncer une nouvelle importante. L'humanité tout entière vit dans une simulation. Le film Le Vertige, nouvelle comédie à découvrir au cinéma. Ça se passera à partir du 10 juin prochain. On se retrouve très vite avec d'autres films à découvrir.

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2: Bonjour à tous, dans l'actualité, objets connectés, la prochaine révolution industrielle sera visuelle. Dans de nombreux secteurs, la vision assistée par ordinateur permet déjà d'analyser des images en temps réel pour automatiser par exemple des inspections, détecter des anomalies et accélérer la prise de décision. Avec en prochaine étape, en ligne de mire de décision, avec en prochaine étape donc cette décision automatisée. On parle beaucoup d'intelligence artificielle capable d'écrire, de parler ou encore de générer des images. Mais une autre évolution, plus discrète, pourrait transformer profondément l'économie. L'intelligence artificielle qui observe le monde réel. Pendant longtemps,

0: repose sur des modèles de deep learning, principalement des réseaux de neurones convolutifs et plus récemment des architectures de type vision transformer appelées VIT. Ces modèles sont entraînés sur des millions d'images annotées et permettent donc à des systèmes d'analyser automatiquement des images ou des vidéos pour reconnaître des objets, détecter des défauts ou même comprendre une situation. Autrement dit, la machine apprend à regarder et à interpréter ce qui se passe dans le monde réel. Dans de nombreux secteurs, cette capacité ouvre des perspectives concrètes. La gestion de flotte automobile en constitue un exemple accessible lorsqu'un véhicule est restitué. Des pipelines d'inférence exécutées en edge computing ou encore dans le cloud analysent automatiquement les images capturées pour détecter rayures, bosses ou encore défauts de peinture. La puissance de la vision assistée par ordinateur tient donc à sa capacité de généralisation à tout environnement où une caméra peut observer un processus. L'un des apports stratégiques de la vision par ordinateur est qu'elle ne se limite pas à identifier un défaut. Elle déclenche une action. Une anomalie classée sur un modèle de classification multiclasse peut générer automatiquement un ticket, activer une commande dans l'ERP, déclencher également une approbation ou alerter une astreinte. Pour les équipes IT, cela soulève donc une question d'architecture concrète. Comment exposer ses capacités de vision à l'échelle de l'organisation? Si la vision par ordinateur permet déjà d'analyser et d'identifier des anomalies, elle s'inscrit progressivement dans des architectures système plus larges. Imaginons par exemple une chaîne complète. Une caméra détecte une pièce défectueuse sur un véhicule ou un équipement. Le module de vision par ordinateur analyse donc cette image, classe l'anomalie et publie un événement dans un bus de messages. Ensuite, un autre logiciel orchestré via une plateforme d'automatisation déclenche alors automatiquement une commande de pièces de rechange. La livraison est planifiée et un robot ou un système automatisé effectue directement le remplacement. On se retrouve très vite pour vous parler d'autres objets connectés.
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1: Il est 15h.
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5: Ah, bah, moi, tu bois de l'eau, coco, moi, défendre comme moi, hein. Allez aussi.

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0: changeant aujourd'hui.
1: Qu'est-ce que tu proposes?
0: J'aimerais te jeter à la maison.
1: Mais c'est un peu tôt, non?
0: C'est vrai, en effet. Mais tu sais quoi?
1: Dis-moi.

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1: Il est 16h.
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1: Il est 17h.
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3: Bonjour à tous, dans l'actualité musicale du jour, Kanye West se produira en Albanie qui veut devenir un pays de grands événements culturels. Programmé le 11 juillet, il s'inscrit dans une tournée en Europe sérieusement perturbée en raison de ses propos, de ses actions et même de ses chansons. Le rappeur américain Kanye West se produira donc en concert en juillet du côté de Tirana. Le ministre albanais de la Culture l'a certifié lui-même, se félicitant que son pays soit en passe de devenir une destination pour les grands événements culturels. Ce concert, donc programmé le 11 juillet, marque une nouvelle étape pour faire de l'Albanie une destination pour les grands événements culturels, a estimé ce ministre. Une structure spéciale est en cours de construction pour ce concert afin d'accueillir 60 000 personnes. Le rappeur américain, également connu sous le nom de Ye, est connu pour glorifier Adolf Hitler et pour ses diatribes antisémites et haineuses qu'il impute à son trouble bipolaire.
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1: Bonne soirée.
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1: Il est 19h.
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1: Bonne soirée.
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1: Il est 20h.
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1: Il est 23h. 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
1: Mais non, ça n'a pas gagné quoi, non. Admettons l'âme, non. Bon, 4 campés à 5 dollars.

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